Tu sais, il y a des nuits où je cherche encore l'ombre de ton parfum dans ma mémoire. Et je réalise que certaines personnes ne partent jamais vraiment. Elles restent quelque part entre le cœur et le silence.